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Dans l'interstice de compteur pour Winnie, formation la France, Ascoli, Huelva, Yonis, Bremen, Dorité, Isouat, Rita, Focus, Satou, 0400, le maximum draft est 6, le maximum draft est 6, c'est mal.

soir, si quelque chose a changé depuis l'envoi de votre email. C'est tout bien, oui, parfait, bonne veille, bon quart. Bonne route. Je vous remercie, terminé.

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Origine Météo France, bulletin côtier pour la bande des 20 000, du Cap de l'Agde à la pointe de Pinard, du samedi 15 août 2026, à 18h15 légal. Le vent fait référence au vent moyen selon l'échelle Beaufort, la mer est exprimée en échelle Douglas. L'heure légale correspond, l'hiver, à l'heure UTC, plus 1 heure, et l'été, à l'heure UTC, plus 2 heures. Attention! En situation normale, les rafales peuvent être supérieures de 40% au vent moyen et les vagues maximales atteindre 2 fois la hauteur significative. Pas d'avis de vent fort en cours ni prévu. Situation générale le samedi 15 août 2026, à 12h, UTC, et évolution. Dorsale atlantique se maintenant des efforts, à l'Irlande. Dépression thermique 1000 hectopascal sur la péninsule ibérique, évolue un peu. Faible champ dépressionnaire se maintenant sur la France et le golfe de Gascogne. Prévision pour la nuit du samedi 15 août au dimanche 16 août. Vent. Secteur nord 3, 1 4, mi 4, à 5 de bas, à Pinard, passagèrement 5 en fond du golfe de Saint-Malo au début, devenant variable 2, à 4 de l'Agde, à Bria en seconde partie de nuit, émolissant 3, à 4 ailleurs. Mer. Belle, à peu agité, localement peu agité, à agité des bas, à Pinard. Houle. Ouest, à nord-ouest autour de 1 mètre, mais non significatif de flément d'huile, à Bria. Temps. Peu nuageux, devenant nuageux en fin de nuit. Visibilité. Bonne. Prévision pour la journée du dimanche 16 août. Vent. Nord 3, 1 4. Localement 4, à 5, de Ouessant, à Pinard, et localement variable 2, à 4 de l'Agde, à Bria, s'orienter en nord, à nord-ouest 3, à 4 partout l'après-midi, localement 5, parfois 6, de la pointe du Raz, à Pinard. Mer. Belle, à peu agité, mais localement peu agité, à agité sur la pointe Bretagne. Houle. Ouest. À nord-ouest 50 cm, à 1 mètre de Bria, à Pinard. Temps. Peu nuageux, à nuageux.

0: mètres sur la pointe Bretagne. Temps. Ciel voilé. Passage nuageux en journée. Visibilité. Bonne. Observation le samedi 15 août 2026 à 15h. UTC. Ouessant. Vent nord 12 nœuds. Mer belle. 1019 hectopascal stationnaire. Très nuageux. À couvert. Visibilité 10 000. Bas. Vent nord 10 nœuds. Visibilité 10 000. Brigne-le-Vent. Vent nord-nord-ouest 8 nœuds. Mer belle. Nuageux avec éclaircie. Visibilité 8 000. Briard. Vent nord 6 nœuds. Cap de Lague. Vent nord-est 6 nœuds. 1017 hectopascal en baisse. Pointe du Raz. Vent nord-nord-ouest 23 nœuds. Le prochain bulletin sera enregistré le dimanche 16 août 2026, vers 6h15 légal. Météo France vous remercie de votre attention.
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1: L'heure légale correspond, l'hiver, à l'heure UTC, plus 1 heure, et l'été, à l'heure UTC, plus 2 heures. Attention, en situation normale, les rafales peuvent être supérieures de 40% en moyen et les vagues maximales atteintes de 2 fois la hauteur
0: Increasing force 4 to force 5 during the afternoon. Weather fair, some mispatches possible overnight. Visibility good or very good, perhaps locally poor overnight. Sea state smooth or slight, perhaps locally moderate, later. Before I repeat the forecast, here are the weather reports for coastal stations as observed at 0300 UTC. Jersey Airport, north northeast 2, 9 nautical miles, fine, 1017, falling slowly. Guernsey Airport, northeast 2, 22 nautical miles, fine, 1017, falling slowly. No report for Albany Airport. Capital R, southeast 2, 1017, falling slowly.
1: Légèrement agité en nord-ouest jusqu'en milieu de nuit. Houle. Ouest, à nord-ouest, 50 cm, à 1 mètre manche, minimum significatif sur ouest Cotentin. Temps. Ciel voilé. Quelques nuages bas en manche. Visibilité. Bonne. Commence pour la journée du lundi 17 août. Vent. Secteur nord-ouest, 3, 1, 4. Fraîchissant localement 5 en manche en fin de journée. Mer. Belle. Un peu agité de lagues. À Bréa. Peu agité de Bréa. À Pinmar. Houle. De lagues. À Perros-Guirec. Non significative. Passagèrement nord-ouest 50 cm. À 1 mètre de Perros-Guirec. À la baie de Saint-Malo le matin. De Perros-Guirec. À Pinmar. Nord-ouest 50 cm, à 1 mètre. Temps. Nuages prédominants. Quelques averses sur Pointe-Bretagne l'après-midi. Visibilité.
2: Bonjour le Kefren, bonjour à tous.
1: Localement moyenne sous averse.
3: Bonjour Carole.
1: Observation le dimanche 16 août 2026, à 3h. UTC. Où est-ce ? Vent ordineux, 1019 hectopascal en baisse. Bas. Vent nord 4 nœuds, visibilité 9000. Brignoban, vent nord-ouest 6 nœuds. Bréa, vent nord 4 nœuds. Que de lagues. Vent sud-est 4 nœuds, 1017 hectopascal en baisse. Pointe du Raz, vent nord 17 nœuds. Le prochain bulletin sera enregistré le dimanche 16 août 2026, vers 12h30 légal. Météo France vous remercie de votre attention.
4: 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Terminé.
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0: Bon, vous avez pas récupéré le sanglier dans le Ferlès ou quoi?
1: Vous avez vu une bête à cornes dans le Ferlès?
0: Ouais, tout à l'heure, vous êtes allé la voir.
1: Ah, le gars qui nageait?
0: Ouais, on vous a vu. Je fais, qu'est-ce que c'est? Je prends mon à un moment donné, je fais, putain, c'est un corps.
1: Bah non, mais en train de nager, il avait pas de bouée, il avait rien. On lui a dit de faire gaffe, quoi.
0: Ouais, on a vu, on s'est tu, on vous a écouté. Parce que quand on voyait que vous parliez, on fait, ouais, c'est bon. Et ouais, c'est un peu dangereux quand même.
1: Ah bah oui, tu viens là en vedette, je sais pas, tu regardes ton pissou, tu refais tes lacets, bah il est mort.
0: Hein. Oh ouais, des fois le matin quand on traverse, c'est vrai, on est en train de discuter, il peut très bien être devant toi et tu passes dessus.
1: Ouais, carrément.
0: Il était parti de Bréa ou il traversait du continent?
1: Non, il avait son bateau devant le Gardido.
0: Ouais, un peu de jus en plus.

0: T'as pas eu un autre livreur de journaux, hein, Carole, qui est venu déposer des trucs?
1: Non, j'ai rien, ouais, justement, je me posais la question, parce que j'ai rien du tout.
0: On a pris 2 sacs de journaux ce matin.
1: Ah, vous en avez eu ce matin, du coup?
0: Ouais, on les a pris avec nous en Zodiac, comme savoir si t'avais eu autre chose.
1: Non, pas du tout, par contre, vous avez eu quoi, du coup?
0: L'Ouest France.
1: Ok, il n'y avait pas de district presse?
0: Non.
1: Ok, merci.

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0: Bonjour messieurs.
1: Bonjour, bonjour. J'ai dû laisser mes lunettes de soleil sur le canapé, non?
0: Ouais, avec un manche orange.
1: Ouais.
2: Bah, je te donne ça quand on arrive à la piste.
1: Merci beaucoup.

0: Be what is your maximum drive? How many crew members do you have on board? And how many passengers? Over.
1: Bonjour à vous.
2: Bonjour, bonjour.
3: Et bonjour à ceux qui n'avaient pas vu. Bonjour à vous.
0: Crew 125, passenger 102, correct?
1: Bonjour à vous, le capitaine.

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1: À l'arrivée de 9h, tu auras un couple avec un enfant qui prendront des billets avec toi pour aller cocher. La dame a un legging noir, un pull gris. Le monsieur a un t-shirt noir. Et le petit garçon a un pantalon léopard.
2: Ok, reçu Antoine.
1: Avec deux grosses valises.
2: Ok.

0: On est tout bon? Ah, j'ai pas entendu, j'étais dehors.
1: Yes, sir, we are going to 6-4.

0: pas tes lunettes.
1: Ah, je crois que tu les avais laissées à la billetterie.
0: Non, non, elles sont avec moi.
1: Bah si, ça t'embête pas.
0: Je te donne ça parce que j'ai compris quand t'éblouissais ce matin.
1: Ouais, je sais pas, t'es beau. T'as les dents blanches quand tu souris et tout.

0: bon à 9h?
1: On aurait eu aussi, mais t'es parti loin là.
0: Au loin, pas trop quand même. Ça sera porté de VHF.
1: Ah, t'as oublié d'envoyer quelqu'un les envoyer?
2: Attends, il y a 26 mètres à courir.
1: Attends, la pioche est crochée.
2: Ça
1: va, Henri.
2: Allez, en forme, il est en forme.

Pour les billets, c'est les deux qui montent avec leur valise là et le petit léopard avec son doudou dans la main. Mon petit veste bleue et blanche.

la station pour le cruise de World Force TV. Oui, on va passer 68-18. Un négatif 67-17.

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0: Report 0 at 9:30. I've got your email, sir, so I've got all the details there. Anything?
1: Ouais, ça doit correspondre à votre indicatif radio, hein, à vérifier, mais ça ressemble à un indicatif radio. Vous pouvez voir ça avec la NFR.

Les Vantagets, ici le jeu pour trafic, du Urimi. Yes, les Vantagets, can you please switch to 05? 05.

0: copine,
1: là, du 9h45, Carole, nous on est à vide.
2: Oui, j'en ai 58.
0: Copie, le 27, you can go back on 1316.
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1: Tu préfères aller où?
3: Si tu me demandes, je préfère aller dans l'ouest, perso.
1: Ça marche.
3: Mais toi, ça risque d'être plus galère d'aller dans l'est avec les NES.
1: Je m'en fous, moi.
3: Ok, bon, on fait comme ça alors.
1: Tu préparer les jeunes à descendre sur la droite de la cale, si tu veux, Carole, comme ça on fera un croisé.

0: Merci pour cette collision. C'est vrai. Copy, Canadian Maxon Blaster from the Polar Board.
1: Je suis en train de jouer votre amplitude.

0: YMR, ce petit jour, ça fait que 2,5 ça. YMR, ce petit jour, ça fait que 2,5
1: ça. Super 30 pour Anne-Ray. Anne-Ray, tu me reçois? Qu'est-ce que t'en penses de la navigation?
0: Oui, mais c'est un radio low, mais c'est un radio. Let's go to school, destination, and DC, et tout destination.

0: par l'AFD.
1: Yes.
0: Ouais, je vois que t'es passé par la chambre, il y avait un peu plus de place que ce matin. T'as pas eu trop de... T'as pas trop chié pour sortir?
1: Oh non, ça passe partout.
0: Ah d'accord, bah ça a dû se déboucher alors. Ce matin, à 8h45, c'est même pas la peine.
1: Oh ouais, bon. Pas de la place, t'inquiète pas. Ça passe, hein. Je suis passé, donc c'est que ça passe.
2: Grande Scandinavia, Colstein, India, bravo, November, Foxtrot, c'est je constate que c'est du 1h20.
3: Test VHF.

0: pratique, je vois pas quoi faire, on peut passer canal 5, 05.
1: Un, deux, test. Je t'entends fort et clair. Je t'entends fort et clair.

Intervestel Euro Cargo Paris, Euro Cargo Paris, ici je vous trafic, c'est du Rémi. Euro Cargo Paris, Euro Cargo Paris, Colson, India, Charlie, Mike, Québec, ici je vous trafic, c'est du Rémi.

Vous traversez le Norbay, Norbay, call sign Zulu, Charlie, Delta, Delta, 8, CDC, je vous trafic, sur une erreur. Bien sûr, Norbay, connectez, 3, 2, 0, 5, 0, 5.

deux personnes, un couple, un monsieur, il a un bonnet rouge et un perroquet en plastique. Il va prendre un billet chacun à cocher. Et sinon, il y a une autre famille qui va prendre une carte abonnement bleu. Il faudra faire des trous dessus si j'ai tout bien compris. Crochet.

0: ketchup.
1: C'est le monsieur habillé en rouge avec son bonnet rouge et sa coupe mouchoir qui est à côté de lui. Le monsieur qui a le bonnet rouge et les babouches là avec la dame qui est à côté de lui. Et tu peux faire avancer les jeunes si tu veux, Carole.

0: D'accord, Carole.
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0: On ira sur le plateau, Carole. Tu peux faire descendre le tour de l'île en premier, s'il te plaît.

Galicia, Foxtrot, Mike, November, Foxtrot, Mike, November, Galicia, je vous rends trafic sur le 13, je vous rends... Correcteur également, on passe 05 pour le report.

0: Je m'excuse à l'avance pour ce passage. Je vous demande pardon plutôt.
1: Vas-y, on voit. On sait ce que c'est de bosser, vas-y.
0: Bon bah t'arrives quand la guerre est finie encore.
1: Ouais, comme d'hab en ce moment.
0: Et pourtant t'es pas en Kéops.
1: Y'a pas de monde.
0: Bah on fait des complètes puis 10h, un truc comme ça.
1: Vas-y, mollis pas, accélère, vas-y.
0: Ouais, mais y'a Sergent Fontaine qui a vu qu'il y avait du monde.

jeudi, je pense que c'est OK, c'est un peu de la chaîne de Google. Maintenant, c'est le front feature, front feature, front feature, Victor 7 Alpha 4821, Victor 7 Alpha 4821, front feature, je vois pas Victor 1 Channel 1, 3, are you ready?

CMA, 6ème Kroger, je vois trafic en channel 05. CMA, 6ème Kroger, CMA, 6ème Kroger, je vois trafic channel 13. Yes sir, please switch channel 05.

0: Foto del Sole, AG Saturn, AG Saturn, cosine Alpha 8 Zulu Alpha 9, Alpha 8 Zulu Alpha 9, Jobot Traffic on 13.
1: Louis-Dan du Saint-Port de Brest au canal 16, je vous reçois faible mais clair, faible mais clair.
0: AJ Saturn, AJ Saturn, cosine Alpha 8 Zulu Alpha 9.
2: Est-ce que c'est un bout dans les listes du cross cosine? Est-ce que vous
0: montrez?
2: On va passer canal 68, tout de suite.

0: La station qui a son hélice engagée du cross, est-ce que vous me recevez?
1: Motor de sol, AJ, stay tuned. AJ, stay tuned. 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
0: Oui, bonjour, est-ce que vous pouvez me donner votre position, s'il vous plaît?
2: Hey, Glendy, Jersey Coast Guard. Good morning, sir.
1: Motor de sol, AJ, stay tuned. AJ, stay tuned. Call sign Alpha 80 Alpha 9. Alpha 80 Alpha 9, Global Traffic calling you on 16.
0: Vous pouvez m'écrire le nom de la
2: station. Jersey Coast Guard, message received, 4 persons on board, outbound and headed for the Minkies, ETA 1230. 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
0: Nous avons compris, vous êtes combien de personnes à bord?
2: Hey Glendy, Jersey Coast Guard, message received. Many thanks, enjoy your day and speak later. Now.
3: Bon, je vais m'arrêter à la deuxième.
1: AG, stay tuned, AG, stay tuned.
4: Ouais, dans le pied, dans
3: le pied. Bon, je crois que c'est pas tu veux.
1: Alpha 8,
0: bon, est-ce que vous avez votre M...
1: Trouble traffic, on 16.
0: Votre numéro MMS.
5: Mademoiselle Echo Pennsylvania, Victor 7, Bravo, 3662, Victor 7, Bravo, 3662, Echo Pennsylvania,
1: AG,
5: je rentre à Signe, New on
1: AG,
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1: 1, Alpha 8, Zulu, Alpha 9, Alpha 8, Zulu, Alpha 9, Global Traffic calling you on 16.
0: Vous pouvez pas me donner une position GPS, c'est pas votre position exactement.
5: Echo Pennsylvania, Echo Pennsylvania, Echo Pennsylvania, Victor 7, Bravo, 3662.
1: Yes, afternoon, Victor 7 Alpha, Channel 64,
5: correction,
1: please.
5: Victor 7,
1: 64.
5: Bravo, 3662, Echo Pennsylvania, je vois traffic calling Channel 13.
0: Répétez la longitude, s'il vous plaît.
1: Yes, AJ Saturn, Robot Traffic. Can you confirm last port of call,
5: Echo Pennsylvania, Echo Pennsylvania, Echo Pennsylvania, Victor 7, Bravo, 3662, Victor 7, Bravo, 3662, Motor Vessel, Echo Pennsylvania,
0: okay, donc
5: je
0: vous êtes
5: vois traffic calling you on channel 16,
0: vous êtes bien?
1: Copy, maximum draft,
0: vous êtes bien à côté de la cardinale, la vieille de l'eau,
1: c'est correct? You are 20% on board, 2-0.
0: Vous êtes quel type de navire? De quelle taille? Est-ce que vous pouvez me faire une description, s'il vous plaît?
1: Copy, you are in ballast condition.
5: STP3, je vous remercie. Good morning, sir.
1: Copy, enemy is me
0: on board.
1: Fuel oil, diesel oil, gas oil, and lube oil remaining on board.
0: Est-ce que vous avez les voiles en ce moment?
5: STP3, je vous remercie. Good morning, sir. Please confirm last port of call was Amsterdam. Next destination, Mohamedia, and ETA 20.
0: C'est bien reçu. Est-ce qu'on va mettre un message pan-pan? Là, vous confirmez, vous arrivez à vous écarter des dangers?
5: Copy, you carrying class 3, total weight 31697 tons.
0: D'accord, est-ce que en cas de besoin, vous avez une encre que vous pourriez mouiller pour vous sécuriser?
5: Could you tell me your bunker figure, please?
1: Copy, do you have how many lube oil on board?
0: Ah, d'accord, c'est bien reçu. Donc, vous demandez un remorquage vers quel port?
1: Copy. Last question. Is everything in good working order on board?
5: Well, copy, sir. No defects, no problem on board. We're working in good condition.
1: Du cross.
0: Ouais, vous voulez aller dans quel secteur pour vous mettre en
1: position? Good cover. Good back on 13 and
5: 16 in the VTS. Global traffic out. Goodbye, sir. Have a good.
0: Ok, c'est bien reçu. Donc ce que je vous propose dans un premier temps, je vais émettre un message pan-pan à votre profit. Si on a quelqu'un sur zone qui vient vous aider, parfait. Et sinon, on pourra faire appel à la SNSM. Donc on va faire la SNSM.
1: Nine hotel, Foxtrot, Tango, 8.
0: Ok, très bien, donc je fais un message fan et je vous rappelle d'ici 5 ou 10 minutes. Contactez-nous entre temps au 196 s'il vous plaît, comme ça on aura deux moyens de contact. Oui.
1: YM Alpha, good morning, sorry to disturb you. Is the situation clear for you?
0: Ouais, est-ce que vous pensez qu'il vous avez

0: YM off, switch 64 please. YM off, 64 please.
1: Bon écoutez, dans le doute, j'ai mis le message panne et puis on se tient au courant. Echo Pennsylvania, Echo Pennsylvania, je vois Traffic Channel 13, order it. Good afternoon, sir, please switch channel 05.

voyez Liodan, un voyer de 10,60 m de couleur blanche. Je répète, secteur logistique, terminal vieille de logistique, position 48 degrés et 49,6 minutes nord, 003 degrés, 03,8 minutes ouest. Une assistance remorquée est demandée par le voilier Liodan, voilier de 6,60 m de couleur blanche vers l'Ottilie ou les Argonnes. Il est demandé à toutes les personnes se proposant de porter assistance à ce navire de prendre contact avec le Cross Corsen sur le canal VHF 16 ou par téléphone au 196. À 12h42 local ici, le Cross Corsen a terminé.

La station qui contacte le Cross-Corsen, le bateau s'appelle le Liodan. Il est au niveau de la vieille de Logivi, la cardinale ouest. On peut passer canal 67, 68, canal 68, 68.

0: Merhaba.
1: Senin yazı yalvarmak için olmaz. 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
0: Arnaud demande de répondre au téléphone, s'il te plaît.
1: Ok, merci. Ça va, une totale waste.

Voilà, 601 de Cross Corsen sur KSS, est-ce que tu m'entends mieux? La 601 de Cross Corsen pour contact à vous.

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0: Johan, t'as tout le monde pour la traversée.
1: Ok, bonjour Valentin.
0: Et bonjour. Je te fais descendre les tours, Antoine.
1: Magali, tour de bras, je reçois fort et clair, fort et clair.

Oh, Ilou de mer de Cross-Corsen, autant pour moi, ouais. Désolé, on a eu pas mal d'opérations en même temps, j'avais pas vu l'information. Je vous remercie en tout cas pour vous être engagé, je vous souhaite une bonne journée et bon dimanche.

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Torricello, Sky Eagle, Sky Eagle, Call Sign. Charlie Quebec, 2-3-4-6, je vous passe, je vous remercie.

0: personne en vue, Johan, pour le tour. Antoine, du coup, pour le tour.
1: La marque Valentin, ça nous fait 48.
0: 48, merci.

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origine météo-France, bulletin Coty pour la bande des 20 000, du Cap de l'Agde à la pointe de Pinard, du dimanche 16 août 2026, à 12h30 légale. Le vent fait référence au vent moyen selon l'échelle Beaufort, la mer est exprimée en échelle Douglas. L'heure légale correspond, l'hiver, à l'heure, UTC, plus une heure, et l'été, à l'heure, UTC, plus deux heures. Attention, en situation normale, les rafales peuvent être supérieures de 40% au vent moyen et les vagues maximales atteindre deux fois la hauteur significative. Pas d'avis de vent fort en cours ni prévu. Situation générale le dimanche 16 août 2026, à 6h, UTC, et évolution. Dorsale atlantique c'est maintenant désastre au sud des îles britanniques. Perturbation balayant les îles britanniques, atteignant l'est de la Manche et la mer du Nord ce soir. Zone, à tendance dépressionnaire se maintenant sur la France et le golfe de Gascogne, se comblant lentement demain. Dépression prévenue 14 hectopascales sur le sud de la Grande-Bretagne demain soir. Prévision pour l'après-midi du dimanche 16 août. Vent. De l'Agde, à bas. Nord-ouest 3, 1-4, parfois 5 sur ouest côte Tentin. De bas,

0: à Pinard, nord à nord-ouest 4 à 5, parfois 6 vers Pinard en fin de journée. Mer, belle, à peu agitée de lag, à Bria, peu agitée, à agitée de Bria, à Pinard. Houle, ouest, à nord-ouest 50 cm, à 1 mètre de Bria, à Pinard, non significative ailleurs. Temps, ensoleillé, parfois voilé. Visibilité, bonne. Prévision pour la nuit du dimanche 16 août au lundi 17 août. Vent. Nord, à nord-ouest 3, à 4, localement 5 en Iroise jusqu'en milieu de nuit. Revenant nord-ouest 2, à 4 en fin de nuit. Mer. Belle, à peu agitée de lag, à Bria, peu agitée de Bria, à Pinard, passagèrement agitée en Iroise jusqu'en milieu de nuit. Houle. Ouest. À nord-ouest 50 cm, à 1 mètre, mais non significatif sur ouest Cotentin. Temps. Ciel voilé, devenant très nuageux en fin de nuit, à l'ouest de Bria. Visibilité. Bonne. Prévision pour la journée du lundi 17 août. Vent. Ouest, à nord-ouest 3, à 4, mais 2, à 3 de bas, à Ouessant. Fraîchissant localement 5 vers Bria en fin de journée. Mer, peu agitée. Houle. De lag, apérose guirec. Non significative, passagèrement nord-ouest 50 cm, à 1 mètre de pérose guirec, à la baie de Saint-Malo le matin. De pérose guirec, à Pinard, nord-ouest 50 cm, à 1 mètre. Temps. Très nuageux, belle éclaircie l'après-midi. Visibilité, bonne. Tendance pour la nuit du 17 au 18, et la journée du mardi 18 août. Vent. Ouest, à nord-ouest 3, à 4, parfois 5 de lag, à Bria, revenant secteur ouest le matin. Mer. Peu agitée. Houle. Nord-ouest 50 cm. À 1 mètre de Bria, à Pinard, non significative ailleurs. Temps. Nuageux, devenant très nuageux le matin avec quelques pluies éparses. Visibilité. Bonne. Parfois moyenne sous pluie. Observation le dimanche 16 août 2026, à 9h, UTC. Où est-ce? Vent nord-nord-ouest, 14 nœuds, mer belle. 1019 hectopascal en hausse, clair ou peu nuageux, visibilité 8000. Bas, vent nord-nord-ouest 10 nœuds, visibilité 9000. Brignoban, vent nord-ouest 12 nœuds, mer belle, clair ou peu nuageux, visibilité 9000. Bria, vent ouest-nord-ouest 8 nœuds. Cap de lag, vent ouest-nord-ouest 6 nœuds, 1018 hectopascal en hausse. Très nuageux, à couvert, visibilité 3000. Pointe du Raz. Vent nord 23 nœuds. Le prochain bulletin sera enregistré le dimanche 16 août 2026, vers 18h15 légal. Météo France vous remercie de votre attention.
1: Ici le Cross-Corsen. Fin de la diffusion du bulletin météorologique côtier. Je repasse 16. Bon quart à tous. Terminé.

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0: Bon bah bon courage à tous pour cette fin de journée et mardi.
1: Bon repos à vous à mardi.
2: Bon après-midi.
3: T'as d'autres tours ou pas? Tu as d'autres tours de l'île ou pas?
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3: Ok.
4: The average wind direction is 3, 1, 6 degrees. The wind speed of Saint Helier Cay Head is 7 knots, gusting 11 knots. Message end.
3: Bon après-midi à vous, bon repos, à mercredi pour nous alors.
0: Ben, bon courage et bon repos également alors à mercredi.

avec ça, illustrer ma forme de carte raide sur le 16, je vous reçois sur la terre. Ok, juste pour aujourd'hui? Le bulletin d'aujourd'hui? On peut passer sur 10? Canal 10, unité 0. C'est bien ça, oui. 1, 0.

5 du sémaphore de Carteret sur le 10, est-ce que vous me recevez? Take 5 du sémaphore de Carteret sur le canal 10, est-ce que vous me recevez?

0: Oui, Tech Five, je vous reçois assez mal. Est-ce que vous vous situez dans le port de Carteret actuellement? Ah oui, effectivement, c'est un peu loin. Est-ce que vous me recevez bien là actuellement?
1: Le dernier arrive au niveau du pylône gris, la dame en rose.
0: Ok, très bien. Alors, je vous fais le bulletin de la journée du lendemain.
2: Ok.
0: Ok, alors, pour la journée du dimanche 16 août, vent variable, force 1 à 3 de nord-ouest, 3 à 4 en milieu de journée, mer belle à peu agitée, risque de bande brume, et visibilité bonne à très bonne, localement mauvaise à très mauvaise. Pour le lendemain, vent ouest à nord-ouest, 3 à 4, fréquissant 4 à 5 durant l'après-midi, mer belle à peu agitée, temps nuageux, bande brume durant la nuit, et visibilité bonne à très bonne, localement mauvaise durant la nuit. J'ai pas l'info sur la houle, je reviens vers vous.

0: Russell Patrick Holstein, Trist et Code Juliette Papa, c'est que si je vous trafic, je dirais bien là.
1: Oui, Tech Fight du Semaphore 2, Carrefour, sur le 10, vous me recevez? Ouais, très bien. Alors pour la houle, on a une houle ouest, non, ouest 05 à 1 mètre de hauteur, non significatif sur l'ouest du Gotham. Et bonne journée à vous!

0: J'ai dit les apports de bras sur 16 chevaux, ça fera éclair à vous. Oui, nous sommes au courant. Il y a un agronave actuellement signalant la verrerie de l'épave, qui est un élevage de poissons feu. Merci de donner signalement, mais c'est déjà pris en compte. Merci à vous.
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0: pas de problème, Call of Duty, bye. Saint-Malo, toujours au trafic. Saint-Malo, toujours au trafic. Oui, Saint-Malo, est-ce que la situation est claire avec le Newman qui est sur votre support avant?
1: 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The average room direction is 300 degrees. The wind speed of sustained Kamiya-K head is 6 knots, gusting 8 knots. Message end.

0: viendreur, tu vois.
1: Ouais, on voit les flammes aussi, tu vas voir, tu vas passer.
0: Ah ouais?
1: Ah ouais, tu vois les flammes. Les flammes, c'est bien rouge. C'est juste au-dessus de la bagnole.
0: C'est où, en bas du Worm ça? Ou un peu plus haut?
1: Moi, je dirais juste avant d'arriver à l'école, là, sur le plateau.
0: Tu vois nos jumelles?
1: Aux jumelles, tu vois le feu de là où on est, ouais.

0: laboratory direction is 327 degrees. The wind speed at St. Helier's Pierhead is 11 knots.
1: Gusting
0: 15 knots. Message end.
2: Ouais, je dirais que c'est la côte, tu sais, quand tu remontes du Auvergne qui arrive à l'école, là, juste au niveau du plateau. Là.
3: C'est les flammes qu'on voit, là, putain.
2: Ouais, c'est les flammes.

0: sont à l'attaque de route, il y a soit celle qui envoie au C, soit celle qui monte à l'école.
1: Mais c'est très bien parce qu'il y a un paquet de baraques en plus parmi là, parce qu'on disait avec Bernard sur la route, ça peut risquer pour voler.
0: Ah bah si c'est la montée de l'école, ouais, il y a quelques baraques là.
1: Ça a construit du, et puis t'as des jolies baraques
0: là. Ouais, quartier riche de Logan.
1: Ah oui, ça c'est clair. Quand j'étais gosse, là, il n'y avait aucune maison, il n'y avait que des chevrons, des choux.
0: Imagine comment j'étais petit, là.
1: Ah, j'ai pas dit ça pendant que t'étais vieux.
0: Imagine. Il y avait que des logiviens à Logivie, à l'époque.
1: Ouais. Même quand j'étais petit, quoique ça commence à arriver, je pense, les planches.
0: Ah non, il n'y a plus que des parachutés.
1: Ah, l'autre jour, j'étais impressionné, on va souvent en ce moment se balader à Logivie, se baigner au Wyrne. Il n'y a que des plaques 75.
0: Oh, putain, c'est noir. Hein. Et plus on approche, plus c'est noir. Nom de Dieu.

0: With Venture, je vous trafic. So, I have an anchorage position. Are you ready to write it?
1: C'est pas la rue de l'école, FD.
0: 49 degrees, 43, decimal 5 minutes north.
1: Non, c'est l'autre.
0: 49 degrees, 43,
2: decimal 5 minutes north. Bon, on va l'acheter.
0: 001 degrees.
3: Tu sentais les gens qui faisaient des barbecues? T'as les arrêtés préfectoraux pour les barbecues ou les gens que tu viens en faire?
1: Bah, tout le monde s'en bat les couilles. Ça, c'est les touristes. L'autre jour, je sais pas qui que j'ai fait prendre, il était à arroser son jardin et il s'est fait balancer.
3: Bah oui, c'est normal pour les
0: touristes.
3: Comme j'ai dit à 200 Victor l'autre soir, c'est arrivé Disneyland Paris.
1: Putain, trois chariots complets que vous allez nous aider? Bah non. Trou du cul.
3: Ah bah l'autre soeur, quand il est remonté en billetterie, là, il m'a dit, de toute façon, vous savez où prendre le pognon. J'ai dit, non monsieur, c'est un règlement, puis c'est tout quoi, si vous êtes pas content, prenez la berge. Ouais, c'est ça, je vous ramène 200 personnes. J'ai dit, pour un mariage d'été, si ça vous dérange pas de faire venir 200 personnes pour un mariage, ça vous emmènera pas de prendre un ticket collier à 6€.
1: Je vous emmène 200 personnes, super.
3: L'aurait dû. Ah mais il me dit je me rappelle de vous. J'ai dit oui monsieur aux bouteilles de pinard, ouais. Enfin, je me rappelle très bien de vous, je me rappelle toujours de vous.
1: Qu'est-ce que tu avais fait celui-là?
3: Mais non mais cet indien là, il nous avait éclaté des bouteilles de pinard, il a fait un mariage à la nouée verte pour son de ses gosses. Et ils sont repassés avec nous, ils ont préparé, ils ont traversé plein de trucs, tous les restes quoi. Ils ont éclaté des bouteilles de pinard la première année sous les linous de
4: l'île.
1: Ah oui. Je les ai pas vus à 18h30, j'ai du tout de ma gueule ou quoi. Y'a plus un chat sur la cale quoi.
3: Oui, parce qu'ils arrangent.
1: Mais bon, on va continuer à prendre des coups et boire frais.
3: Exactement. Bon, je pense que c'est pour tout le monde pareil en ce moment. Faut mieux prendre des gouttes et rien dire, même si c'est pas facile.

0: Les derniers ont passé le piqué en alu?
1: Oui, c'est ça, ce sont les derniers. Les autres qui arrivent, je leur ai dit que c'était le suivant.
0: Ok.

0: Ça va, Henri, ou quoi? Bon, en pleine forme, je t'en ai rentré à 1h30, nous.
1: T'es rentré à 1h30? Toi, t'as dormi?
0: J'ai pas tardé, moi.
1: T'es rentré à 1h30?
0: Ouais, c'est ça, ouais, 1h30, ouais.
1: Putain, t'as de la volonté comme mec, toi. Je croyais que tu devais partir rapidement.
0: Ah, j'étais bien encore à 1h30, hein.
1: Bah, moi, je dormais profondément, alors là.
0: Et ton mécano, il est comment aujourd'hui?
1: Fakir Magardon, en forme olympique. La même couleur que son polo.
0: Elle a l'air fatigué un petit peu, je pense.
1: Oh, franchement, ça allait, je l'ai vu pire.
0: Oh, tu lui feras des gros bisous et bisous à vous, bon courage.
1: Ouais, bonne nuit, bisous, à demain.

0: Tout le 16-15 était en bas.
1: Ouais. J'ai pas eu de passager pour le 16-15.
0: Ok.
2: Je te laisserai finir 16-30, Yo, on est déjà 130 à bord, on prendra pas tous 4 heures.
0: Ça roule.

0: sais ce que c'est la frette bande samedi prochain, FD?
1: Tu disais?
0: Tu sais ce que c'est la frette bande de samedi prochain?
1: Attends, Simon va dire, il sait plus, je sais pas où. J'étais même pas au courant.
2: Yo, c'est juste en fait un retour Bréa l'Arc Ouest, un départ à 13h. Et je crois que justement c'est les potes Saint-Victor là, que FD parlait tout à l'heure. Ils ont voulu réserver un bateau juste pour amener leur à peu près 150 personnes.
0: Ah, c'est juste ça.
2: Ouais, c'est bien, ils ont trop de pognon pour pouvoir se mélanger à la populace du coup, donc ils voulaient être tous ensemble en même temps, et donc ils ont demandé un bateau spécial juste pour revenir sur l'Arc Ouest.
0: Ils veulent pas se mêler aux petits gens, putain, c'est gerbé ça. Bon, enfin bon, après, s'ils ont le moyen d'affréter un bateau, pourquoi pas.
2: Bah voilà, c'est ça, s'ils veulent, écoute.
1: C'est comme ils sont, en gros là.

j'ai vu une liste aussi. Bon, t'es là, c'est quand vendredi? Une qui s'est pété la gueule avec nous là, à bord, elle s'est éclaté les côtes. Là. Du coup, j'ai fait un rapport et c'est sur le bureau du juge.

0: Ok, yo, ça roule. Ça marche.
1: FD, qui a voulu nous couler? Putain.
0: Ah oui, ça y est, vas-y, m'en avait parlé vite, vite fait, effectivement, ouais, ça y est, je vois maintenant.
1: On n'a pas eu le temps de lever le nez. Ah, il a plongé, il a bien plongé. Et elle était assise là, sur l'avant et elle a pris une bitard. Tu sais, le petit taquet qui est sur la petite marche là où on s'assoit, là sur la plage avant. Du coup, elle s'est cognée là-dedans. Elle avait mal aux côtes après. Elle sentait la casse-couille, donc un rapport et fiche d'accident de fait.
0: Ok, ça roule, yo, pas de soucis. Bon, et ben, bon après-midi à vous, hein, et à demain!
1: Ouais, ciao!

0: J'ai vu avec Simon, du coup, ça, on va faire un équipage mix, toi, moi, Loïc et Henri pour ramener de la famille de Saint-Victor.
1: Oh mon Dieu! vas-y, ça va être pour moi, en plus, je suis de service.
0: Je regardais, ça aurait pu être pour moi aussi, je suis de doublage.
1: Ça me donne de la gerbe, tout s'écrase.
0: Ah bah m'en parle pas. Henri me dit à chaque fois que tu vas reprendre des machins comme ça, je suis jamais là. C'est pas marrant.
1: Ça c'est... Bah.
0: À cette famille-là, moi je peux pas. C'est... Non, c'est pas possible, ils me donnent de l'urticaire. Tout leur est dû, nous sommes bréatins depuis... Oui, c'est ça, ouais.
1: Et pourtant, ils étaient à moitié discrets il y a quelques années, que tu les entendais pas... Ils les ramenaient pas trop.
0: Ah bah moi c'est depuis que je me suis pris la tête avec eux, la poule pinaire là, débouché là. Ah ça m'est resté en travers. Comme si on était des mendiants en plus quoi.
1: Tu vas pas donner une pinaire débouchée à quelqu'un quoi, c'est dégueulasse quoi. Même si tu viens de l'ouvrir, ça te fait pas quoi.
0: Ah puis eux qui sont de la haute en plus, je sais pas, enfin... Le GS je pense part d'un bon sentiment, je pense qu'il a pas voulu penser à mal, ça je remets pas sans doute. Hein. Bah des bouteilles débouchées, t'es fou. C'est déjà qu'elles avaient été éclatées sur le linéo, mais alors là...
1: Oh non, c'est dégueulasse quoi.
0: Il m'a dit l'autre jour vous êtes rancunier. Ah j'ai dit j'oublie pas les gens qui me prennent pour un poussin de 3 jours.
1: C'est pas les cloches non plus quoi.
0: Ah non, c'est un peu comme si c'est tiens tiens petite personne, prends du vin et tais-toi quoi.
1: Oh bah c'est ça hein.
0: Sauf que avec les CDI qu'on a, nous l'équipe là ils ont pas tiré les bons numéros. Quoi.
1: Ah non, sûr.
0: Je lui ai dit, Bréa peut venir à Disneyland mais vous avez pas compris, vous êtes dans de nous encore.
2: Arrête là 30 secondes Mathis. Arrête-le, stop.
1: Non mais ils sont arrivés, mais c'est de pire en pire. C'est... Oh, je peux plus, moi.
0: Ah, c'est impressionnant. Hier, j'étais avec Alba sur la place du Bourg à me balader, là, et voir les... C'est bien, la tombe de mes grands-pères, hein. Mais t'aurais vu les bourges, là. Un délire. Ma petite est courait partout, là. Ils me regardaient comme si défiguré. Bah, moi, je prenais un plaisir. Je discutais avec Jean-Michel Bauchy, tout ça. Je dis, c'est si chez elle, ici.
1: C'est taré. Taré, taré, taré. Je parle les bréatins.
0: Ah ouais, là ça devient de pire en pire.

Le navire Moonbeam 4, Moonbeam 4, Moonbeam 4, indicatif Foxtrot Alpha Kilo 2259 du sémaphore de Bréhat-sur-Cèze, me recevez-vous parler?

Le navire Moonbeam 4, Moonbeam 4, Moonbeam 4, indicatif Foxtrot Alpha Kilo 2259 du sémaphore de Bray sur 16, me recevez-vous parler?

Moonbin 4 du sémaphore 2, Brest, vous passez canal 10, unité 0, s'il vous plaît, 1-0. Moonbeam 4 du sémaphore de Bréa sur 10. Bonjour, je vous contacte afin de connaître votre provenance ainsi que votre destination, s'il vous plaît. Votre TA sur Brest, s'il vous plaît.

Donc demain à 7 h du matin, vous êtes combien de personnes à bord, s'il vous plaît? 6 personnes à bord seulement de l'équipage? Et votre tiendo maximum, s'il vous plaît. Et pas de soucis à bord à signaler? C'est tout bien pris pour moi. Je vous remercie et je vous souhaite un bon trajet jusqu'à Brest.

Sécurité, sécurité, sécurité. Appel à tous, appel à tous, appel à tous. Du sémaphore de Bréa pour la diffusion des avis urgents à la navigation, valable entre la pointe du château et la pointe de Minard. Du sémaphore de Bréa, je passe canal 10, unité 0. Sécurité, sécurité, sécurité. Appel à tous du sémaphore de Bréa pour la diffusion de l'avionnave locale Brest numéro 3285-2026. Zone de Casquet à Paimpol. Modification d'aide à la navigation. Voyant de bouée manquant. Baie de Paimpol, bouée Saint-Brieuc, marque cardinal sud à la position. 48 degrés, 47,62 minutes nord. 002 degrés 59,67 minutes ouest. Avionnave locale Brest numéro 3299-2026. Zone de Casquet. Opération spéciale. Levée scientifique du 17 août 2026 au 23 août 2026. Plateau de la Haurène. Mise à l'eau de drones de surface et sous-marins par le navire Hirondelle de la Manche. Ne pas gêner les manœuvres et respecter une distance de 500 mètres, zone délimitée par les positions suivantes. 48 degrés, 54,63 minutes nord, 002 degrés, 53,49 minutes ouest, 48 degrés, 54,56 minutes nord, 002 degrés, 53,32 minutes ouest, 48 degrés, 54,50 minutes nord, 002 degrés, 53,37 minutes ouest et 48 degrés, 54,56 minutes nord, 002 degrés, 53,54 minutes ouest. Avionnave locale Brest numéro 3309-2026, zone de Casquet au Trieux, danger à la dérive. Objet à la dérive, vivier, dimension 7 mètres par 3, à la position 48 degrés, 52,08 minutes nord, 002 degrés, 59,96 minutes ouest. Fin de la diffusion des avis urgents à la navigation du sémaphore de Bréa, je repasse 15, 16 et 10, terminé.

0: reviens en F2 quoi.
1: Oh ouais, on revient par là parce que ça continue à descendre, je vais partir de là, 15-20, le temps de l'embarquer tout ça parce qu'il y a des portées de bagages.
0: Ok.

0: Marfan de Bréa, c'est Marfan de Bréa pour Intrépide, Intrépide, pour un essai radio.
1: Intrépide du sémaphore de Bréa sur 16, vous êtes fort et clair, fort et clair.
0: Merci beaucoup, bonne journée.

0: Dernier chassé croisé avant la fin août.
1: Ouais. On commence à tout dégager la semaine prochaine.
0: Ah ouais, t'as sur mer par contre il est très très joueur avec les barques.
2: Il est parti en haut ?
0: Ouais, il est en haut ouais.
2: Oh.
0: Je sais pas l'état que doivent être ces hélices mais.
1: Ouais, parce que ça monte dur hein.
0: Je regardais l'autre jour, même mon père me disait, tu vois, côté est, je sais pas si t'as vu, là, après le piquant, avant le piquant d'allée dans l'est, là, à l'intérieur, ben ça remonte dur, mine de rien.
1: Ouais, ça creuse, ouais.
0: Je sais pas si on aurait le droit d'aplanir tout.
1: Bon, ça reviendrait, hein. Faudrait tirer, quoi, mais. Même l'alignement, hein, quand tu vas au bout de la grande, maintenant, c'est limite, hein, quand tu vas avec un complet juste en haut.
0: Ah, c'est limite, bah, tu vois, le. Bon, maintenant, j'essaye de. Tant que le bout de la vasière n'est pas couvert, je vais à la mancelle de vasière, je vais plus là-haut.
1: Bon, non, non. Moi, je prends la petite tête en général, mais. Juste l'autre jour, c'est juste à fleur, bah, tu vois, c'était limite.
0: Ah, ouais, l'autre jour, je regardais, j'avais mis le sondeur pour voir, tu vois, le passage, et le soir de la grande marine, je trouvais qu'il avait bougé. Et là, je regardais l'autre jour, déjà avec le sondeur de coffre, ça avait bien sorti, et ben, ça a bien décalé.
1: Arrête après, Mathis. Prends les derniers, puis on y va. Ouais, ouais, ça décale sérieux.
0: Ah ouais, c'est... Après, c'est normal, hein, c'est le jeu.

Ah ouais, c'est pour ça que je dis qu'il est joué, hein, parce que ici la mancelle de vase elle est bien dehors, hein. Et la tête pareil.

0: Les prochains clients qui vont descendre, Camille, dis-leur de rester au niveau du lampadaire. On débarque ça à la petite cale, nous, puis on y va après.
1: Ok, merci. Bah, y a des gens qui sont descendus avant que tu m'appelles, donc bah, ils verront. Merci bien.

0: Elle est en dépression, non?
1: Eh, c'est ce que je viens de dire, que je vais se pendre ou quoi?
0: Eh, c'est un truc de...
1: Enfin, un burn-out.
0: Burn-out ou un burn-out?
1: Un burn.
0: Ouais, chapeau, ouais.

0: Oh, c'est gentil à vous, mais au tournant, attends, on fera un coup d'aspirateur partout et un coup de serpille en allant à Erki, on aura le temps.
1: Oh, ouais, c'est grossière, ça. Le soir, je reste plus, mes couilles.
0: Bon, bah, nous, c'est pareil, on s'organise différemment parce que sinon, vu les heures déjà qu'on fait, nous, en général, on commence déjà avant quand on fait un départ, quand on peut. Alors, quoi, c'est que ça, à l'heure, on débarque à l'heure qu'on doit débarquer.
1: Oh, c'est ça, ouais.
0: Oh non, mes couilles, faire comme un festival, t'as

0: Rester à bord pour faire du ménage, mais donc, faut arrêter les conneries, il faut déjà suffisamment d'air.
1: Non, merci. Bah si c'est pour pas les marquer en plus.
0: Bah non, la merde. Puis il plus marque pas les airs.
1: Bah non, c'est ce que je te dis, en plus il marque pas.
2: Non, non, nous on s'organise
0: différemment. Toi là ce soir on fera l'escalier plage arrière pont sup en faisant 7h30. Et comme ça le temps est pour pas des blue stop, bah les gars mettent un coup de balai dans le salon partout et puis on débarque.
1: Oh c'est ça.
0: Et si du coup t'as de l'eau douce, des bouteilles d'eau, il y a largement ce qu'il faut. Bon, le café, mais je sais que t'as le tien, mais il y en a aussi. Sur le bateau, ça sera clair pour ce soir. Les filtres bien, Loïc aura les faire demain, parce que Guigui les a fait hier soir.
1: Ok, et si c'est pareil, j'ai remis un pack d'eau ce matin.
0: D'accord, bon, je ramènerai rien moi demain, comme ça, parce que la boîte, comme tout le monde tourne, au moins, il y aura ce qu'il faut.
1: Il y a un pack en dessus, il reste 5 bouteilles. Ouais, t'as 11 bouteilles.
0: D'accord, bon, il y a ce qu'il faut. Je remettrai un paquet de café demain, comme ça, on a pris ce qu'il fallait.

0: Ouais, demain Erki et après-demain Cyrus. Fin du mois arrive. T'as passé mon cap?
1: Ça approche, ça approche. Encore une ou deux séries.
0: Ouais, c'est comme ça, c'est le jeu. C'est vrai que ça fait des bonnes journées sur le mois d'août.
1: Ouais.
0: Surtout qu'on a rajouté des extérieurs tous les jours, c'est surtout ça qui fait la différence.
1: Bah, tu fais des extérieurs tous les jours et puis tu t'as pas beaucoup de pause quoi.
0: Ah non, c'est bah, depuis bah, là, le fait qu'elle ait rajouté les balades estivales, c'est sûr que ça tape beaucoup plus. Les balades estivales, les routes des fers, les éoliens, bah mine de rien, t'es vite dehors quoi, t'es en extérieur, dès que t'es pas là, t'es en extérieur.
1: Ah ouais. Tu n'auras pas fini une seule fois de bonheur au mois d'août là.
0: Bah non plus, à chaque fois qu'on était de service, on a fini au plus tôt à 17h, 17h30, 18h.
1: Les jours où bah à 4 bateaux là, le week-end, soit on est B, soit on est D. Donc,
0: Bah ouais, nous ça a été pareil. C'est comme ça, c'est le jeu. Et encore, quand j'entends certains ces tournants se plaindre qu'ils sont fatigués, je sais pas qu'est-ce que donc devrait dire les CDI.
1: On voit le dernier petit groupe, le Mathis, et c'est bon après.
0: Alors là, cette année, les tournants, c'était quelque chose quand même.
1: Ouais, laisse-les venir, et puis après, c'est bon. Ouais, c'est quelque chose.
0: Et je sais pas si avec vous c'est pareil, ils sautent pas, ils se cachent, à part prendre les pourboires, et regarder leurs heures, c'est tout ce qu'ils ont fait.
1: Bah, il essaye de le faire.
0: Ah bah, l'autre jour, que ce soit Titouan, Kylian et Elouane, ils ont pris une douille avec ça.
1: Hey.
0: Ah bah j'ai pas été tendre. C'est pas le tout de demander à commencer plus tard, finir plus tôt et de prendre les pourboires, mais il y a du ménage à faire, faut aussi amarrer un bateau, accessoirement faire des nœuds quoi. Ça là-dessus, j'aurais bien les communes, c'est le seul qui prend une bosse pour sauter quoi.
1: Hey.
0: Mais bon, j'aurais eu, c'est pareil. En tournant, c'est même pire que l'année dernière, je trouve.
1: Ah, si moi comme ça, moi j'aurais pas pu aller l'année dernière, je pétais un peu.
0: Ah bah même Annelise me l'a dit l'autre jour quand elle est passée à bord, bah, je l'ai retouché avec les gosses et qu'il faut plus le reprendre. Me dit Simon nous a dit l'autre jour au bureau qu'il ne sait pas comment tu as fait pour faire 6 mois avec un mec comme ça.
1: Bon, c'est clair, après.
0: Ah bah je lui dis l'année dernière, c'était. Je dis bah vous comprenez pourquoi j'étais autant sur les dents la fin de saison dernière où je parlais plus.
1: Plus personne parle de la fin de saison, l'année dernière c'est pareil, moi j'adressais plus un mot à l'autre.
0: Ah puis là l'autre jour il m'a refait une belle, il avait pas marré le planchon de l'Enez sur le planchon de bâbord de l'arrière de l'Enez. Il a mis le ballon, mais il a pas marré le planchon.
1: Il est tombé!
0: Ah non, il se tenait juste passé par le loquet du planchon, quoi. Ah bah heureusement qu'il tenait, parce que je suis allé pisser, heureusement que j'ai vu, parce que sinon, super les dans la baie, je te dis pas. Ou même en traversée ici.
1: Ah oui?
0: Ah bah ça lui a fait tout drôle quand je suis monté en passerelle. Et encore, il a mis ça sur le dos de Christophe. Piloté en plus.

0: c'est pareil, hein, il faut aussi.
1: Fabien ?
0: Ah oui.
1: Quand je vois bien, ouais, c'est long, même le... quand je regarde à Paris, c'est passion.
0: Putain, c'est. Mais je dis rien parce que ça va clasher et. Mais c'est. Putain, des fois t'as envie de dire putain, mais avance un peu quand même, quoi, merde, quoi. Quand t'es de service, là, c'est. Oh !
1: Ah ouais, ça doit être fatigant. Moi j'ai de la chance avec Gabin, j'ai rien à dire. Il est. Ouais, il a la fatigue, il fait des petites conneries, mais ça c'est normal. Mais il est top du top. Cette année, Gabin, c'est. Ouais, top du top.
2: Et au mini, combien de
0: c'est pas possible, quoi. C'est. T'as deux tensions. C'est de la plaisance, hein.

0: Mais bon, je dois te dire une chose, c'est que t'avais un coup d'avance sur nous. T'avais un coup d'avance, t'avais ciblé juste.
1: Bah oui.
0: Mais bon, comme ça, l'expérience. Ça va pas l'air en rejoint, comme disait mon père l'autre jour. Il m'a dit je sais pas comment vous faites, mais moi je pourrais pas. On pourrait, puis Jean-François Laurent m'a dit pareil l'autre jour.

0: entre les clients qui deviennent de plus en plus désagréables, je te dis pas comment ça attaque les anciens.
1: Ouais, les clients c'est encore particulier cette année. Tous les ans ça monte un cran.
0: Ouais, je suis entièrement d'accord avec toi. Ouais. Et je sais pas où ils vont s'arrêter, mais. Et tu vois, je discutais avec des commerçants, bon, hier, on est en baladé là, et ils disaient, hein, c'est pareil pour eux, hein. C'est de pire en pire.
1: Ça finira une nuit de bobo et puis il y aura plus de locaux quoi.
0: Bon, c'est déjà bien parti pour, hein. C'est impressionnant. C'est un fou la vitesse où ça va. Hein.

0: on va traverser le plénard, et on fera 6h30. Ce qui passera pas 6h30, il ira 7h.
1: Combien de mètres?
0: 129.
1: Bah tiens, 125.
0: Putain, on n'est pas trop mal dans les chiffres aujourd'hui. Bon, je vais faire plaisir à Henri. 169. Juste pour le chiffre 69, c'est tout. C'est juste pour ça que je dis ça.
1: Juste pour ça.
2: Fabien, il a dit, ça sent la merde le 69.
0: Ah, après, on n'est pas du côté là, donc nous on sent pas ça. Il se débrouille après, tu sais ce qu'il veut.
2: En général, t'as le nez pas très loin du trou du cul.
3: Et est-ce que c'est vrai que c'est le premier qui bande qui en culotte?
0: Habitatouille, bonsoir.
2: Tu veux pas l'essayer?
1: Essaye, voilà, le premier qui bourne a perdu.
0: Oh, ouais, dis pas ce soir, je suis fatigué. Quand on ira jouer de la guitare, avec les Jujirac au pied de la caravane, on verra ça, il verra ça, Henri. Ouais.

719 de Jobourg, bonjour à tous. Vous avez donc été engagé pour un isolement par la marée concernant trois personnes, soit au petit puceau, soit au grand puceau à Chauzac.

0: quand on arrive à moitié du cul à partir de juillet, là, il a fait beau.
1: Ah là, je peux te garantir que cet été, ils ont de la chatte, hein, parce qu'on a pas eu des étés toujours comme ça.
0: Tu mettais du vent là-dessus, là, c'était mort.
1: Ah ouais, je pense que ouais. Puis même avec les tournants, là, ça aurait été très compliqué, hein, parce qu'ils ont déjà du mal à régler des ballons et... Tu vois bien dans le comportement, ils ont pas envie.
0: Ils ont pas envie, et puis c'est les heures, c'est comme tu disais tout à l'heure, c'est on regarde tout, on note tout. Bah même Jean-Hubert là-dessus. Hein.
2: Quand on
0: va pas te piquer les heures.
1: Hein. Apparemment, il a cassé les couilles à Simon pour les heures. Et le lendemain, il vient avec moi, je dis à Simon, bouge pas. Alice m'en parle aussi. Tu vas voir, c'est avec moi, il va faire. Alice me dit, ouais, avec toi, ça m'étonnerait qu'il aille jouer. Puis j'ai le gars venir, on va rigoler 2 minutes.
0: Ah ouais?
1: Il a fait juste Simon pour 5 minutes, apparemment pas monté en le duster, il a cassé les couilles à Simon, c'est Christophe qui m'en a parlé. Ouais, Simon il en a parlé là-haut, il a dit moi c'est terminé, j'aurais bien, j'en veux plus l'année prochaine.
2: Ouais, il s'est passé au Campbell.
1: Pour 5 minutes, parce que Jean-Hubert avait démarré ses barcouches du Havre, il faudrait à midi 45, et il a passé 6 minutes à chercher les clés du
3: Havre.
1: Donc pour lui, c'est le temps de travail.
0: Je
1: n'aurais jamais permis de faire ça en débutant en vedette, sinon tu étais mort quoi. Je leur ai dit l'autre jour, j'ai dit mais rendez-vous compte que si on faisait le quart de ce que vous faites là, on est exécuté au plan de vous êtes exécuté moi.
0: Oh mais t'arrives, c'est à l'heure, c'est sa part, c'est à l'heure, ça va pas chercher les Zodiac.
1: Je les ai pas vus une seule fois proposer à la malle Zodiac,
3: faut y débarquer avec moi.
1: Ou alors un
3: chasseur.
1: Quand t'arrives à l'heure, il t'appelle, le jury m'a appelé, bah t'es où FD non, il est 7h20, on demandait, c'est parce que t'étais là, tu vois à l'heure. Je dis que vous êtes arrivé à 7h20. J'ai dit que vous êtes le nombre de vols, j'étais pour un Zodiac le matin. J'ai dit avant le patron, on n'allait jamais prendre un Zodiac, mais le ramener le soir. Enfin, le matelot, je faisais en sorte que le patron n'ait pas à faire ça, pareil.
0: Et on a parlé en même temps.
1: Je leur disais que le matelot fait toujours en sorte que le patron n'ait jamais ça à faire.
0: Là c'est vous qui veut 90% du temps.
1: Ah bah moi pour le coup j'ai pas à me plaindre parce que Gabin en règle générale soit il est avant moi il va le chercher. Soit quand j'ai été le matin, le soir il me dit non c'est à moi t'as été ce matin.
0: Ouais putain que ça a pas envie quoi c'est...
1: Mais bon, je pense que je vais en parler à Liz quand on va finir la saison, mais ceux qui reviennent là, qui sont bien, parce que, tu vois, Gabin, il a envie de revenir, mais comme il dit, pour le salaire qu'on est là, et je le comprends, il dit, je veux autant que je tourne à la pêche.
0: C'est évident.
1: Comme il dit, tu vois, si j'ai un 2000 euros par mois, bah je reviendrai. Coco, Corentin, Nakata et Lucas, c'est pareil, lui, il s'en va, il repart. Il disait, je lui disais, d'ailleurs, mais t'as envie de revenir et, ben, il me dit, bah, si on met à 2000, oui, pourquoi pas, mais si on reste au salaire là, bah non, il va à la Navix, il fait jusqu'au mois de décembre, il a 2200 par mois net.
0: Ouais, on en parlait l'autre jour.
1: Donc si elle veut garder ses matelots, je pense qu'il n'y aura pas le choix. Au moins ceux qui reviennent, quoi, de les pérenniser. Ceux qui commencent, c'est normal, il y a d'ailleurs ok. Mais ceux qui reviennent d'année en année, faut les... Toi, comme Candice qui va revenir, bah Gabin s'il revient, bah Maxime, on y reviendra. Mais tu vois, au moins tu les pérennises et tu leur donnes envie. En leur disant, bah tu seras pas augmenté après, mais au moins ils sont
2: en train de...
1: Ah bah oui, bah effectivement, moi, c'est sûr.
0: Personne n'en veut.
1: Ah non non, moi je lui ai dit l'autre jour en matelot, t'as progressé c'est pas trop mal mais alors tu causes trop. Il me dit que c'est pas vrai mais je te dis ah si tu causes trop.
0: J'ai séché l'autre jour.
2: Impeccable.
1: J'ai entendu, ça m'a fait rire. Pour les ballons.
4: Ouais,
0: il envoie une photo, il prend une capture de bah il prend le labratum, je sais plus quel j'avais. En photo et puis avec des ronds, tiens je vois quand il close, j'ai pas le temps de rêver les ballons.
1: Que toi tu joues à Candy Crush?
0: Bah ouais, il envoie ça
4: à tout le monde.
0: Regarde ce qu'il m'envoie là. Ah, je bouge pas quoi. Attends, quand je vais l'attraper lui.
1: Mais il est culotté, je me permets de te dire ça à toi. Il est ouf lui.
0: Non, mais c'est une saloperie. Hein.
1: Avec moi, il fait gaffe.
4: Oh, et t'as,
1: je sais pas. Si, hier, quand je suis traversé, je passe avec eux. Commence à parler du foot et de machin. Je l'ai remis à sa place. Commencer à monter sur ses grands chevaux ou tout. Et puis Simon le regarde et lui dit commence pas à vouloir débriefer foot avec FD là, et FD a raison et c'est toi qui as tort. Oui mais Je dis oui, mais...
0: Que ça, dans son glisse, oui, mais... Et je...
1: Moi, je m'en fous, je remets à sa place. Je fais comme toi.

0: Vous avez plus personne à descendre pour 18h30?
1: Alors deux personnes qui passent la billetterie en recours.
2: Les derniers Mathis, prochain 19h.

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1: C'est ton azote à arriver, Valentin. Il y a FD qui arrive tout de suite. Il y aura un autre supplémentaire avant 19h30.
2: Ok, bien reçu.
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0: Bon bah yo, bonne soirée à tous les trois et puis on vous dit à demain matin.
1: Ouais, demain, bonne soirée à vous. Tu veux qu'on te prenne du... Non, du pain, c'est bon.
0: Oh non, c'est bon, Simon m'a déjà proposé, t'as un arrivé pour une baguette demain matin du coup.

0: pont pour attendre en plus ce soir. C'est grave.
1: Ah ouais, ça c'est agréable. Quand t'as la boîte néolinaise ou Marvel Girls, c'est pas négligeable.

0: T'as pas trouvé une carte bleue, Valentin, en haut?
1: À quel nom?
0: Rien.
1: La billetterie, elle attend la billetterie rouge.
0: Ok. T'as pas. Bah non, FD. T'as personne pour la filer à FD?
1: Descendre rapidement.
0: Bah si tu peux descendre rapidement, ouais, c'est cool, ça la dame va attendre là. Merci!

Navire Moonbeam, Moonbeam, Moonbeam, indicatif Foxtrot, Foxtrot, Whisky 8466, indicatif Foxtrot, Whisky 8466, du sémaphore de Bray sur 16, me recevez-vous parler?

Le navire Moonbeam, Moonbeam, Moonbeam, indicatif Foxtrot Whisky 8466 du sémaphore de Bréhat sur 16, me recevez-vous parler?

Le navire Moonbeam, Moonbeam, Moonbeam. Indicatif Foxtrot Whisky 8466 du sémaphore de Bréhat sur 16, me recevez-vous parler? Moonbeam du sémaphore de Bréhat sur 10, vous me recevez parler? Moonbeam du sémaphore de Bréhat, est-ce que vous pourriez me donner votre provenance ainsi que votre destination, s'il vous plaît? Votre TA sur Brest, s'il vous plaît.

Vous êtes combien de personnes à bord? Je n'ai pas reçu votre dernière Moonbeam. Un 6. Et pas de passagers, hein, confirmé. Et votre tirando maximum, s'il vous plaît. 3,25 mètres, vous confirmez? C'est tout bien pris pour moi, je vous remercie pour les informations et je vous souhaite un bon trajet jusqu'à Brest.

0: Météo France, bulletin quotidien pour la bande des 20 000, du Cap de l'Agde à la pointe de Pinard, du dimanche 16 août 2026, à 18 h 15 légal. Le vent fait référence au vent moyen selon l'échelle Beaufort, la mer est exprimée en échelle Douglas. L'heure légale correspond, l'hiver, à l'heure UTC, plus 1 heure, et l'été, à l'heure UTC, plus 2 heures. Attention! En situation normale, les rafales peuvent être supérieures de 40% au vent moyen et les vagues maximales atteindre 2 fois la hauteur significative. Pas d'avis de vent fort en cours ni prévu. Situation générale le dimanche 16 août 2026, à 12 h, UTC, et évolution. Dorsale atlantique s'est maintenant dévasseur au sud des îles britanniques. Perturbation balayant les îles britanniques. Atteignant l'est de la Manche et la mer du Nord ce soir. Zone, à tendance dépressionnaire se maintenant sur la France et le golfe de Gascogne, se comblant lentement demain. Dépression prévenue 14 hectopascales sur le sud de la Grande-Bretagne demain soir. Prévision pour la nuit du dimanche 16 août au lundi 17 août. Vent. Nord, à nord-ouest 3, à 4, localement 5 en Iroise jusqu'en milieu de nuit. Revenant nord-ouest 2, à 4 en fin de nuit. Mer. Belle, à peu agitée de Lagues, à Bréa, peu agitée de Bréa, à Pinard, passagèrement agitée en Iroise jusqu'en milieu de nuit. Houle. Nord-ouest 50 cm, à 1 mètre, mais non significatif sur ouest Cotentin. Temps. Ciel voilé, devenant très nuageux en fin de nuit, à l'ouest de Bréa. Visibilité. Bonne. Prévision pour la journée du lundi 17 août. Vent. Ouest, à nord-ouest 3, à 4, mais 2, à 3 sur la pointe Bretagne. Fraîchissant localement 5 vers Bréa en fin de journée. Mer. Peu agitée. Houle. De Lagues, à Perros-Guirec. Non significative, passagèrement nord-ouest 50 cm. À 1 mètre de Perros-Guirec, à la baie de Saint-Malo le matin. De Perros-Guirec, à Pinard, nord-ouest 50 cm, à 1 mètre. Temps. Très nuageux, éclairci l'après-midi. Visibilité. Bonne. Tendance pour la nuit du 17 au 18, et la journée du mardi 18 août. Vent. Ouest, à nord-ouest 3, à 4. Parfois 5 de Lagues, à Bréa, revenant secteur ouest le matin. Mer. Peu agitée. Houle. Nord-ouest 50 cm, à 1 mètre de Bréa, à Pinard, non significative ailleurs. Temps. Nuageux, devenant très nuageux le matin avec quelques pluies éparses en fin d'après-midi. Visibilité. Bonne. Parfois moyenne sous pluie. Observation le dimanche 16 août 2026.
1: Octopus, on the sea. Jersey Coast Guard, over.
0: C. Ouessant. Vent nord-nord-ouest 12 nœuds. Mer belle. 1020 hectopascales en baisse. Très nuageux. À couvert. Visibilité 13 000.
1: Octopus, on the sea.
0: Vent
1: nord-nord-ouest. A message received for now. Reporting.
0: Brilleux vent.
1: Shortly to be arriving. Flame
0: fire. Vent nord-nord-ouest. Many thanks. Mer belle. Nuageux avec éclaircie. Visibilité 9000. Bréa. Vent nord-ouest 10 nœuds. Cap de Lagues. Vent nord-est 6 nœuds. 1018 hectopascales en baisse. Nuageux avec éclaircie. Visibilité 4000. Pointe du Raz. Vent nord 23 nœuds. Le prochain bulletin sera enregistré le lundi 17 août 2026. Vers 6 h 15 légal. Météo France vous remercie de votre attention.
2: Ici le Cross-Corsen. Fin de la diffusion du bulletin météorologique côtier. Je repasse 16. Bon quart à tous. Terminé.

Semi-rigide PS clacatis, semi-rigide PS clacatis, PS clacatis, le cross-roue contact canassé. Est-ce que vous me le savez à vous?

semi-digide, PS, Clacati, semi-digide, PS, Clacati, le cross-jubo vous contacte Canal Space. Me recevez-vous parler ?

Bienvenue à une pièce éclatée. 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

Je suis une colline sur mon trafic, hein, puis c'est gagnant que le faire, ouais. Bénard, Bénard, tout de suite, Channel 5, Channel 05.

jeunesse de Carteret sur 16, c'est bien reçu, et c'est pour suite Avary Moteur, vous me rappelez une fois que c'est bon ? C'est tout bien pris, c'est noté, à tout à l'heure.

SS143 de Carteret sur 16, j'écoute. C'est bien pris, donc SS143 opérationnel en cas de vent. Le cross est averti, non, par VHSS. Vous avez bien reçu le cross? Projebourg de Carteret sur 16. Ouais, donc SNS 143, de nouveau opérationnel en cas de besoin, panne moteur réparé. Bonne soirée également. SNS 143 de Carteret, c'est tout bien noté, cross avisé. Bonne soirée.

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Bonsoir monsieur, donc je vous appelle, tout va bien à bord? Tout se passe bien? Ouais, c'est tout limpide. Donc là, je comprends que vous allez directement au niveau du port de Saint-Peter-Port et quelles sont vos intentions pour la nuit?

Donc je comprends bien, du coup, si vous arrivez à prendre une batterie, vous comptez retourner du coup à votre destination, c'est exact? Donc c'est tout bien noté. Est-ce que vous pouvez nous informer une fois que vous êtes à port et nous informer si vous quittez, si pour vous, vous comptez quitter et rejoindre votre port? C'est tout bien reçu, merci Clacati, on se dit à plus tard. 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
1: Golden Voyageur, je vous trafique comme 6 fois. Good evening.

0: Cross-Corsen de SNS 90, à vous.
1: SNS 90, du Cross Fort Éclair.
0: Oui, bonjour. Donc, pour information, nous partons du coffre. Je répète, nous partons du coffre. 5 personnes à bord, direction Bréa. À vous. Ok, c'est bien pris.

0: SNS 090, SNS 090 du Cross Corsen, qu'on a 16.
1: Okay, ouais, Cross Corsen, SNS 90, à vous.
2: Arrival à Rotterdam Harbor.
0: Est-ce que je peux avoir un ETA là, sur l'arrivée Brian?
1: Ouais, dans 5-7 minutes à peu près, à vous.
2: Ok, perfect, have a good watch, 1613, minutes 5, 5 minutes.
1: 5-7 minutes, entre 5 et 7 minutes. Je répète, entre 5 et 7 minutes. Est-ce que l'hélico est arrivé sur place, à vous? Ok, c'est bien pris.

0: Cross-Corsen. Ouais, nous sommes arrivés à la cale de Bréa, je répète, nous sommes arrivés à la cale de Bréa, à vous.
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0: Ouais, ok, c'est bien pris.
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Ils sont en train de se préparer pour vous rejoindre à la cale. J'ai pas de délai à vous donner, mais ils se rendent vers la cale.

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0: Ouais, Cross Corsen à vous.
1: Ah, est-ce que vous avez l'équipe VSAV en visuel ou pas?
0: Non, toujours pas.
1: Eh bien, c'est bon. A priori, selon le code, ils sont en route, ils devraient plus être là dans longtemps. Et dans 10 minutes, l'équipe Sumur sera à la cale de l'Ogivi. Donc, je dirais les 12 à 10.
0: Ok, c'est bien pris.

0: Cross Corsen de SNF 90, à vous.
1: À 90 du cross, je vous écoute.
0: Ouais, donc c'est bon, le requérant est à bord. Je répète, le requérant est à bord, donc on attend que tout le monde monte à bord et on part direction l'Ogivi. À vous.
1: Ouais, du cross, c'est bien suivi. Pour que je prévienne la SAMU, il y a combien de temps entre Bréa et l'Ogivi pour vous?
0: 10 minutes à partir du moment où on part, donc on devrait partir d'ici 2 minutes, donc d'ici 12 minutes on y sera. À vous.
1: Ah, c'est bien pris, bon, normalement l'équipe mur est déjà sur place, mais je vais reconfirmer avec le...

0: 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The wind speed of Spain Premier K head is 4 knots, gusting 9 knots. 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
1: Cross Corsen de SNS 90, à vous. Ouais, donc c'est bon, le requérant est déposé, a été récupéré par le SAMU ainsi que le médecin.
2: À vous.
3: Ouais, c'est bien pris, je comprends enfin une mission pour vous.
1: Ah, j'ai pas bien pris, vous pouvez répéter s'il vous plaît?
3: Ouais, je comprends enfin une mission pour vous, du
1: coup. Ouais, c'est ça, ouais, absolument.
3: Écoutez, merci pour l'engagement et puis je vous souhaite un bon retour au mouillage et bonne nuit à tous.
1: Ouais, ok, je vous informe du retour dès qu'on est au retour au coffre. À vous.

0: Cross-Corsen, Cross-Corsen de CNS 90, à vous.
1: Vous écoute.
0: Voilà, donc c'est bon, on est de retour au coffre et opérationnel. À vous.
1: Ah, très bien pris du prof. Je vous remercie. Puis bonne soirée, bonne nuit à tous.
0: Merci, bonne soirée et bon quart.
2: 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The average wind direction is 298 degrees. The wind speed of Spain Italia K has is 4 knots, gusting 9 knots. 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

Alors, ici, je vous trafique une copie. Une copie de tu are going to Tunis, correct? Copie, can you say again your last stop of call, please?